0: города, рейс номер 227 Москва-Париж, совершил посадку международного аэропорта. Просим пассажиров не покидать своих мест.
1: Mesdames, Messieurs, votre voyage est fini.
0: C'est la vie, Paris.
1: Paris. Paris. Très romantique. Fantastique. Bonne. Je vous souhaite bonne chance. Bon voyage.
0: Dans la rue.